La neige tombe au seuil d'une mosquée où est assise une enfant d'Algérie. Elle reste là malgré le froid et la bise. Elle reste là.